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La pluie qui a tombé à 24 néditan bout à 10h bon matin là ouais pour Rivanora pièce la pluie. La pluie a tombé en mois septembre là pour Rivanora 67.8 mm. 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Soleil qui est levé demain si Dieu veut à 7 minutes pour 6h bon matin. 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